0: Un ancien message. Message 1. Mercredi 11 février 16h52.
1: Oui, allô, c'est Patrice, j'ai le numéro correct. For Leslie Weiner, I thought this was in, supposed to be...